dile gracias. Exprésale tu gratitud. Exprésale tu gratitud. El Salmo 103.